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2: Des produits tels que le savon, des produits tels que voilà les soins de corps, etc. Tous ces produits qui sont utilisés de manière récurrente sont produits par les femmes à travers une bonne formation et ces produits sont également labellisés, ce qui fait que on est dans une approche de développement industriel inclusif durable par l'économie sociale et solidaire. La création de richesses doivent avancer ensemble. C'est ça l'esprit de l'économie sociale et solidaire.
3: Alors, Monsieur le Ministre, la diversité des cadres juridiques et institutionnels entre les pays africains est souvent perçue comme un frein à l'essor de l'économie sociale et solidaire. Quel levier le forum africain de l'économie sociale et solidaire qui se tiendra à Dakar, quel levier ce forum envisage pour favoriser l'harmonisation des politiques publiques dans ce domaine?
2: Justement, c'est ça qui a été même à l'origine du choix. Du thème de ce forum africain, la convergence. Le sommet de Dakar va nous permettre d'avoir un partage d'expériences nationales réussies. De part et d'autre, le Kenya, par exemple, est un pays qui a un très bon modèle en économie sociale solidaire. Et également, cela permet aussi d'harmoniser les définitions, les principes, les mécanismes de reconnaissance des acteurs de l'économie sociale solidaire. Parce qu'il y a plusieurs acteurs. Il y a les entreprises sociales, il y a les associations entreprenantes responsables, il y a les coopératives. Donc, il y a plusieurs formes. Et souvent, ces formes n'ont pas le même cadre juridique d'un pays à un autre, alors qu'on peut considérer toute l'Afrique comme une zone économique avec la ZLECAF.
3: Docteur Alioune Dion, je rappelle que vous êtes ministre de la microfinance et de l'économie sociale et solidaire du Sénégal. Merci d'avoir répondu à nos questions.
2: C'est moi qui vous remercie et à travers votre personne, toute l'équipe de BBC Afrique. Je suis très content de venir réaliser cette émission parce que je suis un fidèle auditeur de BBC Afrique.
3: Merci.
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